0: C'est bon, t'aurais dû la connaître.
1: Go ahead.
0: I'll be back in route to my checking address. What can I do?